0: matin, juste avant, par Mali aussi. Et il y avait une chanson pour Claude qui nous écoute d'ailleurs de la maison. Terry Joe Miller, ça tournait pour elle. Et pourquoi pas parler de John Party? Parfait. On continue dessus? C'est bien parti, ce que.
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Ça a buzzé tantôt. Juste à le rappeler parce qu'il y a un dénommé Germain et sa bien-aimée Carole qui avaient fait la demande spéciale. Vous êtes salués en passant, les amis. Ils sont sur la route, puis eux, pas mal dans ces heures-là, sont sur la route, puis ils écoutent 100% country. On écoute Jordan Davis dans deux secondes. Jason Aldean aussi s'en vient. Oh, bon. 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

Ma semaine également, parce que demain c'est vendredi, on est en mode week-end 100% country, bien sûr. Mon nom est Paul Chapin et merci à tous ceux qui font partie de l'aventure, les demandes spéciales, programmation musicale. Hey, bon week-end. 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